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0: Olivier Ninge, bonjour.
1: Bonjour.
0: Nous venons d'écouter « La vie, c'est comme une dent » de Boris Vian. Je rappelle que vous êtes passionné par la chanson française et que vous participez depuis plusieurs années à des spectacles musicaux en tant qu'acteur-chanteur.
1: Oui, et j'ai eu le plaisir de créer un spectacle musical qui nous intéresse particulièrement ici, intitulé « Hommage à Serge Reggiani, un comédien qui chante ».
0: Alors pour les auditeurs qui veulent en savoir plus sur ce spectacle et écouter les émissions précédentes, je leur conseille d'aller sur le site www.atoutboutdechant en minuscule et tout attaché, chant.com. Olivier Ninge, je vous propose de continuer l'exploration des sept vies de Serge Reggiani.
1: Bien volontiers, mais comme nous abordons notre dernière émission, je vous propose de faire un petit bilan des six premières vies de Serge Reggiani en repérant les côtés sombres et les côtés positifs.
0: Très bonne idée. Alors commençons par sa première vie d'enfant italien.
1: Alors le côté sombre, c'est la mort de son petit frère Luciano. Serge a 6 ans et Luciano meurt d'une pneumonie 3 semaines après sa naissance. Serge sera persuadé que c'est de sa faute et sera marqué par la culpabilité, lui laissant une profonde blessure à l'âme.
0: Et le côté positif ?
1: Alors le côté positif, c'est une enfance pieds nus au soleil, parmi les chèvres et les abeilles, et les oliviers. C'est sans doute tout cela qu'il a voulu retrouver là-bas, dans sa maison en Provence. Une enfance bercée par le bel canto de sa mère, ce qui a permis à Serge de se forger une sensibilité artistique. Il gardera toujours un attachement profond à l'Italie et à sa ville de naissance, Reggio d'Emilie. Et à sa mère.
0: Alors passons à sa deuxième vie, celle d'un émigrant dans les années 1930, confronté à la xénophobie.
1: Alors, ça a dû être difficile à l'âge de 8 ans de s'arracher de sa vie italienne. Il lui a fallu s'adapter à un nouvel environnement et se confronter à un rejet de ses petits camarades d'école. Mais très vite, Serge maîtrisera le français mieux que la plupart des enfants de son âge. Et nous savons à quel point il a su faire chanter cette langue et ses mots. Et puis, il luttera toute sa vie contre la xénophobie, le racisme, l'antisémitisme. Et d'une manière générale, contre toutes les injustices. Et il sera toujours aux côtés des pauvres et des opprimés.
0: Alors à l'âge de 14 ans, sa troisième vie est celle d'apprenti coiffeur.
1: Alors là, il fait rapidement l'expérience que, contrairement au barbier de Belleville, il n'était pas doué pour la coiffure. Mais cet échec lui permettra de changer radicalement d'orientation.
0: Effectivement, vers sa quatrième vie de comédien, couronné de succès.
1: Oui, mais il trouvait que le théâtre était trop souvent intellectuel, voilà, trop conventionnel et pas assez populaire au sens positif du terme. Il avait peur aussi de devenir un fonctionnaire du théâtre, un cabotin avec d'éthique. Bon, mais le théâtre lui a beaucoup apporté, et il a aussi beaucoup apporté au théâtre. Du Britannicus de Jean Racine, au Parent terrible de Jean Cocteau, en passant par Les Justes d'Albert Camus, ou encore Les Séquestrés d'Altona de Jean-Paul Sartre.
0: Et puis sa cinquième vie, c'est celle d'acteur de cinéma.
1: Alors là, il reconnaît lui-même qu'il n'a pas joué que dans des chefs-d'œuvre. À vrai dire, il s'est fourvoyé dans des navets à des fins alimentaires. Et puis, il y a eu des hauts et des bas dans son parcours, notamment à cause de sa réputation de celui qui porte la poisse. Bon, mais il reste un des plus grands acteurs du cinéma français qui a joué magistralement dans des films cultes, à commencer par Casque d'or.
0: Puis sa sixième vie, qui marque un tournant décisif dans la carrière de Serge Reggiani, celle de chanteur.
1: Alors là encore, il n'a pas eu un parcours sans encombre. Il y avait son énorme trac, ses trous de mémoire qui se sont aggravés par 10 ans d'alcoolisme. Mais il disait, le pratique de la chanson, c'est qu'on peut gagner de l'argent sans faire de mauvais films. Il restera dans l'histoire un fabuleux interprète qui a renoué avec la chanson bien faite, la chanson à texte sur les bases qu'avait déjà posé Charles Trenet dans les années 30.
0: Alors parlons maintenant de sa vie familiale. Nous avons pu constater tout au long de ces émissions qu'elle était pour le moins contrastée.
1: Eh oui, 2 femmes, 5 enfants, 2 divorces, le suicide de Stéphane, son premier garçon. mais aussi une belle rencontre en 72. Il a 50 ans, il revoit Noël Adam, c'est le coup de foudre, et le début de 30 ans de vie commune qui peut se résumer par le très beau texte de Claude Lebel, « Je t'aimerais ».
0: Je vous propose d'en écouter une version tirée de votre spectacle « Hommage à Serge Reggiani, un comédien qui chante ».
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0: belle déclaration d'amour. Mais il me semble qu'il nous manque une vie à l'appel, car vous aviez annoncé les 7 vies de Serge Reggiani et nous en sommes qu'à 6.
1: À propos de son succès dans sa 6e vie de chanteur, Serge disait « Je pourrais vivre de tout autre chose que de ce métier. Demain, s'il m'arrivait un impératif qui m'empêche de faire ce métier, je trouverais autre chose avec quoi je serais parfaitement heureux aussi, pourvu que je puisse voir les yeux des gens. »
0: Vous voulez dire que sa 7e vie relève d'un autre métier ?
1: Oui, ou plus précisément d'un autre art, celui de peintre aux couleurs flamboyantes.
0: Serge Reggiani, peintre, cet aspect de ses talents est bien moins connu.
1: Serge s'était mis à peindre dans les années 80 à Mougins, au Redon. Il a fait sa première exposition de peinture le 10 novembre 1991 à la galerie d'Art Pajon. Puis il a continué en produisant plus de 500 toiles, exposant 3 ou 4 fois par an. Oh, il ne se prenait pas pour un peintre, mais il était heureux et flatté de vendre ses toiles d'une valeur, ça allait quand même de 1500 à 4000 euros.
0: Mais comment en est-il arrivé à la peinture ?
1: Alors là, c'est Picasso qui lui a donné l'envie de peindre. Serge se rendait souvent dans son atelier, fasciné qu'il était par les palettes, les pots, les pinceaux, les châssis, les chiffons, les flacons et l'odeur. Dans sa lettre à Pablo Picasso, dans son livre « Dernier courrier avant la nuit », Serge lui rend hommage ainsi. Il lui dit « C'est par vous que je suis venu à mon heure à la barbouille. J'ai osé, oui, j'ai osé, et c'est grâce à vous. » Au début, c'était de la barbouille, puis c'est devenu de la peinturelure. Maintenant, c'est peut-être de la peinture et ça me ravit, bien que ce soit un métier très dur.
0: Bien que ce soit un métier très dur, on reconnaît bien là son goût pour les défis, les challenges.
1: Eh oui, et c'était un coloriste extraordinaire. Sa peinture le représentait bien, car même s'il y avait en lui beaucoup de souffrance, et nous l'avons évoqué tout au long de nos émissions, c'était un homme qui aimait la vie.
0: Olivier Ninge, merci. Nous arrivons à la fin de cette émission sur les 7 vies de Serge Reggiani. Alors, à très bientôt, et je rappelle aux auditeurs qu'ils peuvent en savoir plus sur votre spectacle. Hommage à Serge Reggiani, un comédien qui chante. Et retrouvez les émissions précédentes en allant sur le site www.atoutboutdechamp.com. 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
1: Parmi la dizaine d'historiens spécialisés sur l'exil des républicains espagnols en France, Denis Péchanski fait référence. Il est directeur de recherche au CNRS et a publié un ouvrage sur Vichy et la France des camps. Il est président du conseil scientifique du mémorial du camp de Rivesaltes. Denis Péchanski était présent à Montpellier le 27 octobre 2008 pour une conférence sur la place des républicains espagnols dans la résistance en France. C'était à l'occasion du Festival international du film méditerranéen. Il y confiait que son père a été membre des brigades internationales pendant la guerre d'Espagne. Témoignage.
2: Ce qui me frappe dans la résistance des Espagnols en France, à la différence des autres populations immigrées engagées aussi très fortement dans la résistance, où le fil rouge, pour comprendre, c'était la tension entre la volonté d'intégration dans la société française et l'extériorité. Pour les Espagnols, là, on est dans l'extériorité, c'est-à-dire aussi bien dans la stigmatisation que dans le combat qui est mené. C'est-à-dire que pour les Espagnols qui ont franchi la frontière en février 1939, l'objectif, c'est la reconquête. La reconquête de l'Espagne. Ça passe par le combat anti-nazi, mais l'objectif, c'est la reconquête contre Franco. Donc on n'est pas du tout dans un processus d'intégration dans la société française. Ce n'est pas la question qui est posée pour ces immigrés, ces réfugiés, ces exilés de février 1939. La question, c'est le retour. Le recensement de 1936 donnait déjà l'immigration espagnole, donc dite économique, comme étant au troisième rang des immigrations étrangères en France, et dans le peloton des trois grandes immigrations, les Espagnols étaient 250 000. Ça veut dire qu'on a déjà une présence espagnole en France très forte, et puis ça donne aussi une idée de ce que signifie l'arrivée de 500 000 personnes, enfin 475 000 exactement, en février 1939. 475 000 personnes vont passer le Pertus, pour moitié des civils, pour moitié des militaires. Retenez déjà que sur ces 475 000 personnes, 350 000 vont être enfermées dans des camps. 350 000. J'insiste sur ces camps parce que c'est là que se construit la résistance. Que bien entendu, les grands partis qui vont structurer la résistance espagnole en France vont se réadapter et ça ne va pas être simple. En mai 40, il reste très peu d'Espagnols dans les camps d'internement. Pourquoi ? Parce qu'ils ont été intégrés comme prestataires pour la défense nationale dans les CTE, les compagnies de travailleurs étrangers. Ils formaient d'ailleurs la majorité de ces compagnies de travailleurs étrangers. Les GTE, les groupements de travailleurs étrangers, sont mis en place fin septembre 1940 par le régime de Vichy en zone sud pour les populations étrangères en surnombre dans l'économie nationale. Donc vous voyez bien qu'on est dans une toute autre logique, on est une logique de mise à l'écart et qui plus est, une mise à l'écart qui renvoie à une autre conception, évidemment, de la société. Poids des contraintes encore, évidemment, la logique allemande et la logique franquiste, avec, côté franquiste, de très fortes pressions de l'ambassadeur Lecoleca, qui va constamment faire pression pour, et même fournir des listes en disant, voilà ceux qu'il faut absolument contrôler, voilà ceux que nous voulons récupérer, voilà ceux qu'il faut emprisonner, enfin, etc., etc. Donc ça, on en a des traces, évidemment, dans les archives. Et puis, surtout, la logique allemande. Et là, la logique allemande, elle est importante à retenir parce qu'elle est tout à fait spécifique pour les populations espagnoles. Les Espagnols qui ont été faits prisonniers de guerre constituent la seule catégorie qui a subi un sort particulier de tous les prisonniers de guerre qui ont été pris en France. Donc voilà, c'était des Espagnols qui étaient sur le front, qui ont été qui ont été fait capturer par les Allemands, qui ont été envoyés dans les camps de prisonniers de guerre. Et là, on a retiré ce que les Allemands appelaient les rouges, les Espagnols rouges, et on les a transférés à Mauthausen. Entre 9 et 10 000, enfin autour de 9 000, 5 000 morts. Ils se retrouvent à Mauthausen entre décembre 40 et janvier 41. Et ils vont rester le temps de survivre, pour ceux qui ont survécu. Ça, c'est quelque chose de très important, et ça s'est même aussi traduit en France par une affaire qui était peu connue jusqu'il y a quelque temps, c'est-à-dire on a pris 950 personnes en Charente, là, hommes, femmes, enfants, les femmes, on les a renvoyées en Espagne, et les hommes, on les a transférés directement à Mauthausen. C'était en 1940. Une logique sécuritaire qui va se doubler d'une logique économique. Les Allemands veulent contrôler les Espagnols, mais en même temps, ils veulent les exploiter économiquement. Et donc, ils veulent exploiter la main-d'œuvre, ce qui fait qu'ils veulent les envoyer à l'organisation TOT. Les chiffres sont spectaculaires. Dans les GTE, il y avait 43 000, dont 39 000 Espagnols. Et dont la grande majorité s'est retrouvée sur les chantiers de l'Atlantique pour construire les structures de protection en cas de débarquement anglo-saxon. Donc la première période de 40 à la fin 42 est marquée, pour aller vite, par l'éclatement des structures politiques et par une efficacité dramatique de la répression. Alors, quelles sont les organisations qui sont concernées? D'abord, elles sont marquées, c'est la première chose qu'il faut retenir, par la division et par les oppositions internes. C'est-à-dire que non seulement elles sont divisées entre eux, mais à l'intérieur même de chacune des composantes, il y a de très fortes tensions. Les seuls qui ont pu se restructurer comme parti ou comme mouvement, c'était les communistes, les anarchistes et les poumistes, les trotskistes. Mais on imagine le poids des fractures héritées de la guerre d'Espagne. Entre anarchistes et communistes, l'ambiance, enfin vous connaissez. Bon, ça va se retrouver jusque dans les camps. D'abord dans le mouvement libertaire. Après la mort de Mariano Vázquez en juin 39, c'est Jem Esgleas, je suis pseudo-germinal, qui était le compagnon de quelqu'un qui est peut-être plus connu à la limite que Esgleas, qui est Federica Monseni. Il faut savoir que dans ce mouvement libertaire, à peu près, tout le comité directeur de ce mouvement libertaire se trouvait au camp du Vernet. Je vous rappelle que la colonne d'Urruti est entrée directement au Vernet, enfin a été envoyée au Vernet, pardon, dans sa globalité, et ça va créer de fortes tensions. Il y avait donc cette forte présence des anarchistes. Et il y avait aussi une forte présence communiste. Arrive début 1941, un ordre de Vichy disant « Nous avons décidé d'envoyer les meneurs en Afrique du Nord. » Donc voici la liste de ceux que nous considérons comme les meneurs. Réaction du chef de camp du Vernet, relayée par le préfet, disant « Écoutez, c'est bien gentil votre histoire, mais nous on a... » Voilà, le chef de camp dit « Je gère mon camp en m'appuyant sur les anarchistes » qui détestent les communistes, donc je leur donne un certain nombre de responsabilités pour l'organisation du camp interne, que je contrôle évidemment, comme ça, ils me surveillent les communistes, et je n'ai pas trop à m'en occuper, pas avec mes gardiens. C'est terrible, hein. Ailleurs, vous aurez la même chose à l'envers, hein, communistes, trotskistes ou communistes et anarchistes, mais... Pour vous dire, bon, alors il dit, ben, m'enlevez pas mes anarchistes. Alors vous pouvez me prendre des communistes, ça me gêne pas, mais pas mes anarchistes. Ils me contrôlent mon camp et tout marche très bien. Bon, c'est terrible. Ce que je veux signifier par là, c'est que c'est vous montrer l'ampleur des fractures qui traversaient ceux qui, en théorie, s'étaient battus ensemble contre Franco. À retenir simplement de cette période, et là j'irai très vite, c'est le poids de la répression. Donc la période 40, fin 42. C'est terrible, parce que jamais je n'ai vu dans les archives de signes de population aussi surveillée que celle des exilés de février 39. On a des rapports constants de la police, et vous avez régulièrement des recensements, et vous avez régulièrement des perquisitions, des arrestations, des surveillances. Les activités des services de police contre les menées communistes et antinationales pendant l'année 1942 dans les milieux espagnols. Fermez les guillemets. 911 arrestations, 610 internements, 1429 perquisitions et 177 expulsions. Je n'ai pas de chiffre pour 41. Or, en 41, c'est là que disparaissent le POUM et le mouvement libertaire du fait de la répression. C'est d'abord février 41, où les principaux dirigeants des deux tendances du POUM dont je vous parlais tout à l'heure, qui étaient réfugiés à Montauban, sont arrêtés. Il y a un procès avec des lourdes peines de prison. Et puis fin 41, novembre-décembre 41, c'est la même chose qui se passe avec le mouvement libertaire, avec l'arrestation d'Esgléas, mais également des responsables des amis de Londres, et puis le transfert en Afrique du Nord de dirigeants qui pouvaient se trouver encore au Vernet, comme je l'ai indiqué tout à l'heure. Donc là, vraiment, arrestation très dure. Je rajouterai en zone nord, parce que là c'est essentiellement zone sud, en zone nord, vous avez la première ébauche 41-42 hein, de la lutte armée, et ça n'est pas par hasard si c'est un Espagnol, Conrado Miret Must, qui est à la tête de ce qu'on appelle l'OSMOI, c'est-à-dire l'Organisation Spéciale de la Manœuvre Immigrée, donc des premiers combattants de la lutte armée à l'été 41, et il va être arrêté très rapidement. Il y aura aussi l'arrestation, encore plus dramatique, à la fin 42 de Dolasso. Dolasso était un des membres du triangle de direction des FTP-MOI de la région parisienne. Donc des francs-tireurs partisans MOI de la région parisienne, donc de toute la résistance étrangère, et il va armé, et il va se faire arrêter à la fin 1942, et on va le rendre responsable dans la clandestinité parce qu'il va parler, parce qu'il a été déporté, il a été mis à l'écart parce qu'on l'a considéré comme responsable d'une chute dont il n'était pas responsable, et on l'a mis à l'écart, et d'ailleurs après la libération il va se suicider. Côté communiste, on a aussi trois vagues d'arrestations. Là, c'est toute la direction parisienne qui va être arrêtée, et du fait de quelqu'un qui était un infiltré, quoi. Un indique de la 3e section des renseignements généraux. Et là, je m'arrête là-dessus parce que c'est très intéressant, pour comprendre aussi la façon dont fonctionnait la police. Chez les Espagnols, ceux qui étaient à Paris se sont trouvés non pas face aux brigades spéciales des renseignements généraux, mais face à la 3e section des renseignements généraux, qui était infiltrée par la résistance. Je veux simplement vous dire une anecdote. Vous avez la première vague d'arrestation, il y a l'indique qui vient, et qui dit à la 3e section des renseignements généraux, chargée de la surveillance des étrangers, voilà, ils sont en train de se reconstituer à Issy-les-Moulineaux. Donc, faut agir. Pendant 3 semaines, les flics ne vont pas bouger. Ils vont essayer d'enterrer l'affaire. Puis le gars, il revient, il dit, mais attendez, je vous ai donné des noms, là, puis rien ne bouge, qu'est-ce qui se passe, là? Et là, comme on dit, dans la police, il faut faire des crânes. Parce qu'être résistant dans la police, si jamais on n'arrête personne, bien, c'est fini. Donc ils sont obligés d'arrêter, ils sont obligés d'y aller, parce que sinon, ils se faisaient dénoncer. Arrive la 2e filature, exactement le même problème. Arrive la 3e filature, 3e dénonciation, toujours le même indique. Et là, c'est remonté jusqu'à la direction de la MOI, la main-d'œuvre immigrée. Mais qu'est-ce qui s'est passé? Le numéro 2, la 3e section des renseignements généraux, est allé avec un de ses petits camarades, parce que là, ça a commencé à faire beaucoup. Il est allé voir le responsable espagnol, de la résistance espagnole à Paris, un des responsables qu'il connaissait bien, parce qu'il l'avait déjà repéré. L'autre ne savait pas qu'il était repéré, mais l'autre l'avait repéré. Il est allé le voir. Flic, hein? Il est allé le voir, il lui a dit, écoutez, là, ça commence à bien faire. On a un indique, ça fait la 3e chute. Maintenant, il n'y aura plus personne si ça continue. Alors, voilà son nom. Faites ce que vous avez à faire. Vous imaginez, dans la police, ce que signifie de donner un indique. Troisième partie. Donc, à partir de la fin 42, avec comme vecteur de cette résistance, l'UNE, donc l'Union nationale de tous les Espagnols, et un mode d'action ou un mode de structuration qui sera privilégié, qui est le maquis. Et ça sera la direction politique des guérilleros. Alors on aura bien sûr des structures à côté. Vous avez un grand maquis qui ne dépend pas de l'UNE, qui est essentiellement un maquis libertaire au barrage de l'Aigle. Et puis surtout, quelqu'un qui est un des héros de la résistance espagnole en France, Francisco Ponzan Vidal, qui est un militant la CNT, donc un militant libertaire, qui va être arrêté une première fois, puis une deuxième fois, en avril 43, va être assassiné en août 44, et qui sera à l'origine d'un réseau d'évasion, qui sera un des principaux réseaux d'évasion, en liaison avec les services français clandestins et Londres. La dominante, vous l'avez compris, c'est le combat à partir des maquis, avec, bien sûr, une double perspective. Certes, on a le combat en France contre le nazisme, mais avec la reconquête en perspective. On n'est pas tourné vers l'Est, on est tourné vers le Sud. La route de Madrid passe par la défaite d'Hitler. C'est pas l'inverse. L'inverse, c'était avant. Il fallait y penser avant. Il fallait que les démocraties s'y mettent. De penser que battre Hitler, la route pour battre Hitler, passait par l'Espagne. Donc on va avoir des unités de guérilleros dans tout le Sud-Ouest, surtout en Ariège, Haute-Pyrénées, Tarn, Haute-Garonne, et des maquis qui seront des maquis de protection pour ces structures de guérilleros. Il faut savoir que les premiers chiffres montrent des très faibles effectifs. Hein. On n'est pas du tout dans les dizaines de milliers d'Espagnols ou en général de guérilleros ou même de maquisards à ce moment-là. Enfin on est dans des faibles effectifs, mais ça va évidemment croître à partir de juin 1944. Et on peut penser qu'à la fin août 1944, et c'est énorme, on compte à peu près 10 000 hommes chez ces guérilleros. À partir de l'été 44, évidemment, on est dans un tout nouveau contexte avec des objectifs stratégiques qui sont très clairs. Hein. À partir de mai 44, l'UNE va réorganiser son bras armé qui était directement représenté dans les états-majors FFI. Alors, dans l'action, bien sûr, et là, je ne développerai pas, mais ils ont joué un rôle très important dans la libération de départements entiers comme l'Ariège, dans les Basses-Pyrénées, dans le Gers, dans les PO, Pyrénées-Orientales, et puis à Montpellier. Il y a eu, bien sûr, la tentative avortée de reconquête, c'est l'affaire du Val d'Aran. On est à la fin octobre 1944, l'UNE décide de lancer la reconquête de l'Espagne, ça semblait logique. Franco allié des Allemands. Normalement, les alliés, dans la foulée, devaient continuer. Sauf que là, c'est l'échec. Mais l'échec, c'est pas un échec militaire, mais l'échec fondamental. C'est parce que les alliés ont refusé, derrière, de soutenir cette offensive du Val d'Aran. Et donc, c'est un échec politique, d'abord, avant d'être un échec militaire. L'UNE n'a pas pu obtenir le soutien des alliés, y compris les soviétiques, dans cette volonté de reconquête. Et cette forme de neutralisation, en quelque sorte, a été la défaite politique de l'UNE. Et a eu des conséquences sur la mémoire, mais en même temps, il y a une force de l'engagement espagnol dans la résistance française qui est unique, certainement, dans les annales et dans les composantes étrangères engagées dans la résistance.

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1: Il s'est levé, texte de Marie-Hélène Lopez. Il s'est levé, celui qui vient, celui qui va, il est là. Il est venu des eaux profondes, venu de la mer, des eaux sidérales, de l'en haut du ciel. Du plus lointain des temps, sur les routes silencieuses, effleurées par ses pas. Venu sur l'échine de la terre qui secoue ses écailles, et les yeux aveugles des hommes se sont ouverts à son passage. Il s'est levé, celui qui vient, celui qui va. Ses mains d'oiseaux blancs ont dessiné des temps nouveaux. Il a ouvert des portes, tant et tant de portes que des vents d'insolence se sont levés. Les cœurs les plus durs se sont brisés, se vidant de leur violence et de leur haine. Et dans la brume opalescente des jours nouveaux, tous nous avons su qu'il était là, notre compagnon sans faille, le Seigneur.
0: Les textes étaient lus par Joël, Marie, Marie-Hélène, Yves, Nathalie et Jean.

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4: Mercredi 10 décembre 2025, Radio Ecclesia et Radio Aviva avons commencé notre résidence radiophonique à Nîmes par le Muséum d'Histoire Naturelle. Adeline Rouilly en est la conservatrice.
5: Dans un musée, la première fonction, c'est évidemment la conservation des collections. Ensuite, on nous dit qu'on a une mission de recherche sur ces collections. Et ensuite, la troisième mission, c'est la mission sur la médiation scientifique. Donc, on va faire des expositions temporaires, on va recevoir des étudiants qui viennent dessiner nos collections, on va partager avec le public.
4: Deux étudiants en sciences de l'Université de Nîmes ont participé à une table ronde. Alphonse s'exprime.
6: Même s'il y a cette dimension, bien sûr, des sciences du musée, de conservation, d'étude de ce qui existe déjà, la créativité, elle reste extrêmement importante dans les sciences. Pour l'écologie, c'est vraiment réinventer nos sociétés actuelles pour aller vers un futur
7: meilleur,
6: viable. Ouais. Cette réinvention, elle va se faire à travers les sciences, par aussi une créativité, une étude de ce qui existe déjà, mais aussi d'aller vers un futur.
7: Imaginez.
6: Voilà.
4: Baptiste, étudiant en prépa design.
8: Aller dans des musées justement comme ça, un muséum ou dans des centres de sciences, c'est fondamental parce que dans notre discipline, on est beaucoup amené à travailler avec des scientifiques.
4: Nous leur avons demandé quel était leur rêve. Écoutons celui de Jeanne, puis celui de Marie.
9: Ce serait de m'épanouir dans mon métier plus tard. Ça me plaît, parce que ça me motive à me lever tous les matins pour aller faire ce métier. Moi, mon rêve, ce serait de faire le tour du monde et de pouvoir faire une collection de bijoux inspirés de ce que j'ai vu dans le tour du monde et de devenir une très grande marque de bijouterie.
2: Deuxième journée de la résidence radiophonique, cette fois direction la maison de la région de Nîmes avec l'école de la deuxième chance et Christophe, leur formateur.
10: C'est un parcours qui dure 6 mois, axé sur la recherche d'emploi, la découverte des métiers. Oui, il y a certains jeunes qui reviennent nous voir parce que leur parcours c'est bien terminé ou ils ont trouvé quelque chose.
2: Catherine est stagiaire.
11: Je suis rentrée à l'école de la seconde chance suite à avoir rencontré une stagiaire avec qui j'étais en stage.
12: Je suis rentré le 29 septembre à l'E2C. C'était la mission locale qui m'a envoyé parce que j'étais arrivé à la fin de mon parcours. Elle m'a recommandé l'E2C.
11: J'ai besoin plutôt d'être accompagnée par rapport à des problèmes de concentration. Donc, ça m'aide à justement d'être autant accompagnée.
12: De base, je voulais être CIP, conseiller en insertion professionnelle. Et en faisant un stage à un endroit qui s'appelle Afix Sud, j'ai pu découvrir le travail de formateur qui m'a plus plu que CIP.
2: À la maison de la région, Samantha est alternante.
13: J'avais envie d'avoir une expérience professionnelle. Aujourd'hui, du coup, j'ai en même temps d'avoir un suivi scolaire, j'ai aussi une expérience du coup au travail. J'ai une super équipe à la maison de la région, ça se passe très très bien.
14: Je ne serais pas à l'E2C si je n'aurais pas eu, on va dire, ma prof principale qui m'aurait rabaissé, critiqué, parce que je suis dyslexique. J'ai fini mon parcours en 3e, j'ai fait la fois biscolaire. Du coup, je n'ai pas pu rentrer en CAP pour devenir chauffeur routier. Et c'est pour ça que je suis là à l'école, ça fait depuis mars, donc 9 mois. Et j'essaie de faire mon maximum pour trouver un patron.
2: Pour le 3e jour de cette résidence, Radio Aviva Nîmes et Ecclesia se sont rendus auprès de la Maison de l'Europe locale et de son directeur, Michael Stang.
15: Nous avons un nouveau projet avec la région Occitanie. On envoie des jeunes ayant moins d'opportunités en stage Erasmus. Des jeunes qui sont notamment dans des missions locales, dans des écoles régionales de la deuxième chance, qui ont souvent jamais pris l'avion. On les envoie à l'étranger, on les accompagne, il y a une formation, et puis ils partent 4 semaines à l'étranger pour travailler. Ils reviennent souvent transformés, avec beaucoup plus de confiance en eux.
2: De jeunes stagiaires européens travaillant en France dans le cadre d'échanges Erasmus.
16: Bonjour, je suis Our. Je suis Turc.
17: Moi, je m'appelle Suleyma et je viens d'Espagne.
18: Guten Tag, herzlich willkommen an alle Hörer von Radio Aviva und Radio Ecclesia.
19: Bonjour, je m'appelle Marcos et je suis né en Espagne.
20: Muchas gracias por escucharnos. Soy María, volontaire européenne.
21: Je fais de l'assistance linguistique, alors je fais des cours allemand. Anglais.
16: Je travaille avec des étudiants pour améliorer les langues. J'essaie de trouver des stages pour les étudiants pour aller en Erasmus.
22: Et moi, je suis dans le lycée Saint-Vincent de Paul, ici à Nîmes. Je suis assistante des classes d'espagnol.
19: Quand on est né en Europe, on a vraiment beaucoup d'opportunités pour avoir un bon avenir. En général, je crois que si on est optimiste et on essaye de faire les choses bien, on aura un bon avenir, je crois.
2: Cette production a été réalisée au cours d'une résidence radiophonique menée par Radio Aviva Nîmes et Radio Ecclesia pour l'Assemblée régionale des radios associatives dans le cadre d'un partenariat avec la région Occitanie-Pyrénées-Méditerranée.
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Et puis pour suivre leur actualité tout au long de la saison, retrouvez également le Forum de la Musique un mardi par mois sur les ondes de Radio FM+, dans l'émission Cabaret, et puis quoi ? Si vous avez envie de participer à cette aventure culturelle et humaine, contactez Chaïko au 06 59 09 04 64, je répète, 06 59 09 04 64 ou par mail le forum de la musique tout attaché en minuscule @gmail.com. Ici, pas besoin d'être expert, juste l'envie de faire ensemble et de donner un coup de main à la musique vivante.

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1: Parmi la dizaine d'historiens spécialisés sur l'exil des républicains espagnols en France, Denis Péchanski fait référence. Il est directeur de recherche au CNRS et a publié un ouvrage sur Vichy et la France des camps. Il est président du conseil scientifique du mémorial du camp de Rivesaltes. Denis Péchanski était présent à Montpellier le 27 octobre 2008 pour une conférence sur la place des républicains espagnols dans la résistance en France. C'était à l'occasion du Festival international du film méditerranéen. Il y confiait que son père a été membre des brigades internationales pendant la guerre d'Espagne. Témoignage.
2: Ce qui me frappe dans la résistance des Espagnols en France, à la différence des autres populations immigrées engagées aussi très fortement dans la résistance, où le fil rouge, pour comprendre, c'était la tension entre la volonté d'intégration dans la société française et l'extériorité. Pour les Espagnols, là, on est dans l'extériorité, c'est-à-dire aussi bien dans la stigmatisation que dans le combat qui est mené. C'est-à-dire que pour les Espagnols qui ont franchi la frontière en février 1939, l'objectif, c'est la reconquête. La reconquête de l'Espagne. Ça passe par le combat anti-nazi, mais l'objectif, c'est la reconquête contre Franco. Donc on n'est pas du tout dans un processus d'intégration dans la société française. Ce n'est pas la question qui est posée pour ces immigrés, ces réfugiés, ces exilés de février 1939. La question, c'est le retour. Le recensement de 1936 donnait déjà l'immigration espagnole, donc dite économique, comme étant au troisième rang des immigrations étrangères en France, et dans le peloton des trois grandes immigrations, les Espagnols étaient 250 000. Ça veut dire qu'on a déjà une présence espagnole en France très forte, et puis ça donne aussi une idée de ce que signifie l'arrivée de 500 000 personnes, enfin 475 000 exactement, en février 1939. 475 000 personnes vont passer le Pertus, pour moitié des civils, pour moitié des militaires. Retenez déjà que sur ces 475 000 personnes, 350 000 vont être enfermées dans des camps. 350 000. J'insiste sur ces camps parce que c'est là que se construit la résistance. Que bien entendu, les grands partis qui vont structurer la résistance espagnols en France vont se réadapter et ça ne va pas être simple. En mai 40, il reste très peu d'Espagnols dans les camps d'internement. Pourquoi ? Parce qu'ils ont été intégrés comme prestataires pour la défense nationale dans les CTE, les compagnies de travailleurs étrangers. Ils formaient d'ailleurs la majorité de ces compagnies de travailleurs étrangers. Les GTE, les groupements de travailleurs étrangers, sont mis en place fin septembre 1940 par le régime de Vichy en zone sud pour les populations étrangères en surnombre dans l'économie nationale. Donc vous voyez bien qu'on est dans une toute autre logique, on est une logique de mise à l'écart et qui plus est, une mise à l'écart qui renvoie à une autre conception évidemment de la société. Poids des contraintes encore, évidemment, la logique allemande et la logique franquiste. Avec, côté franquiste, de très fortes pressions de l'ambassadeur Lecoleca, qui va constamment faire pression pour, et même fournir des listes en disant voilà ceux qu'il faut absolument contrôler, voilà ceux que nous voulons récupérer, voilà ceux qu'il faut emprisonner, enfin, etc., etc. Donc ça, on en a des traces, évidemment, dans les archives. Et puis surtout, la logique allemande. Et là, la logique allemande, elle est importante à retenir parce qu'elle est tout à fait spécifique pour les populations espagnoles. Les Espagnols qui ont été faits prisonniers de guerre constituent la seule catégorie qui a subi un sort particulier de tous les prisonniers de guerre qui ont été pris en France. Donc voilà, c'était des Espagnols qui étaient sur le front, qui ont été qui ont été fait capturer par les Allemands, qui ont été envoyés dans les camps de prisonniers de guerre. Et là, on a retiré ce que les Allemands appelaient les rouges, les Espagnols rouges, et on les a transférés à Mauthausen. Entre 9 et 10 000, enfin autour de 9 000, 5 000 morts. Ils se retrouvent à Mauthausen entre décembre 40 et janvier 41. Et ils vont rester le temps de survivants, pour ceux qui ont survécu. Ça, c'est quelque chose de très important, et ça s'est même aussi traduit en France par une affaire qui était peu connue jusqu'il y a quelque temps. C'est-à-dire, on a pris 950 personnes en Charente, là, hommes, femmes, enfants. Les femmes, on les a renvoyées en Espagne. Et les hommes, on les a transférés directement à Mauthausen. C'était en 1940. Une logique sécuritaire qui va se doubler d'une logique économique. Les Allemands veulent contrôler les Espagnols, mais en même temps, ils veulent les exploiter économiquement. Et donc, ils veulent exploiter la main-d'œuvre, ce qui fait qu'ils veulent les envoyer à l'organisation TOT. Les chiffres sont spectaculaires. Dans les GTE, il y avait 43 000, dont 39 000 Espagnols. Et dont la grande majorité s'est retrouvée sur les chantiers de l'Atlantique pour construire les structures de protection en cas de débarquement anglo-saxon. Donc la première période de 40 à la fin 42 est marquée, pour aller vite, par l'éclatement des structures politiques et par une efficacité dramatique de la répression. Alors, quelles sont les organisations qui sont concernées? D'abord, elles sont marquées, c'est la première chose qu'il faut retenir, par la division et par les oppositions internes. C'est-à-dire que non seulement ils sont divisés entre eux, mais à l'intérieur même de chacune des composantes, il y a de très fortes tensions. Les seuls qui ont pu se restructurer comme parti ou comme mouvement, c'était les communistes, les anarchistes et les poumistes, les trotskistes. Mais on imagine le poids des fractures héritées de la guerre d'Espagne. Entre anarchistes et communistes, l'ambiance, enfin vous connaissez. Bon, ça va se retrouver jusque dans les camps. D'abord dans le mouvement libertaire. Après la mort de Mariano Vázquez en juin 39, c'est Jem Esgleas, je suis pseudo-germinal, qui était le compagnon de quelqu'un qui est peut-être plus connu à la limite que Esgleas, qui est Federica Monseni. Il faut savoir que dans ce mouvement libertaire, à peu près, tout le comité directeur de ce mouvement libertaire se trouvait au camp du Vernet. Je vous rappelle que la colonne d'Urruti est entrée directement au Vernet, enfin a été envoyée au Vernet, pardon, dans sa globalité, et ça va créer de fortes tensions. Alors, il y avait donc cette forte présence des anarchistes, et il y avait aussi une forte présence communiste. Arrive début 1941, un ordre de Vichy disant « Nous avons décidé d'envoyer les meneurs en Afrique du Nord. » Donc voici la liste de ceux que nous considérons comme les meneurs. Réaction du chef de camp du Vernet, relayée par le préfet, disant « Écoutez, c'est bien gentil votre histoire, mais nous, le chef de camp dit « Je gère mon camp en m'appuyant sur les anarchistes qui détestent les communistes, donc je leur donne un certain nombre de responsabilités pour l'organisation du camp interne, que je contrôle évidemment, comme ça, ils me surveillent les communistes et je n'ai pas trop à m'en occuper » pas avec mes gardiens. C'est terrible, hein. Ailleurs, vous aurez la même chose à l'envers, hein, communiste, trotskiste ou communiste et anarchiste. Mais pour vous dire, bon, alors il dit, ben, m'enlevez pas mes anarchistes. Alors vous pouvez me prendre des communistes, ça me gêne pas, mais pas mes anarchistes. Ils me contrôlent mon camp et tout marche très bien. Bon, c'est terrible. Ce que je veux signifier par là, c'est que c'est vous montrer l'ampleur des fractures qui traversaient ceux qui, en théorie, s'étaient battus ensemble contre Franco. À retenir simplement de cette période, et là j'irai très vite, c'est le poids de la répression. Donc la période 40, fin 42. C'est terrible, parce que jamais je n'ai vu dans les archives de signes de population aussi surveillée que celle des exilés de février 39. On a des rapports constants de la police, et vous avez régulièrement des recensements, et vous avez régulièrement des perquisitions, des arrestations, des surveillances. Les activités des services de police contre les menées communistes et antinationales pendant l'année 1942 dans les milieux espagnols, fermez les guillemets. 911 arrestations, 610 internements, 1429 perquisitions et 177 expulsions. J'ai pas de chiffre pour 41. Or, en 41, c'est là que disparaissent le POUM et le mouvement libertaire du fait de la répression. C'est d'abord février 41 où les principaux dirigeants des deux tendances du POUM dont je vous parlais tout à l'heure, qui étaient réfugiés à Montauban, sont arrêtés. Il y a un procès avec des lourdes peines de prison. Et puis fin 41, novembre-décembre 41, c'est la même chose qui se passe avec le mouvement libertaire, avec l'arrestation d'Esgléas, mais également des responsables des amis de Londres, et puis le transfert en Afrique du Nord de dirigeants qui pouvaient se trouver encore au Vernet, comme je l'ai indiqué tout à l'heure. Donc là, vraiment, arrestation très dure. Je rajouterais en zone nord, parce que là, c'est essentiellement zone sud. En zone nord, vous avez la première ébauche 41-42 hein, de la lutte armée. Et ça n'est pas par hasard, si c'est un Espagnol, Conrado Miret Must, qui est à la tête de ce qu'on appelle l'OSMOI, c'est-à-dire l'Organisation spéciale de la manœuvre immigrée, donc des premiers combattants de la lutte armée à l'été 41. Et il va être arrêté très rapidement. Il y aura aussi l'arrestation encore plus dramatique à la fin 42 de Dolazo. Dolazo était un des membres du triangle de direction des FTP-MOI de la région parisienne. Donc des francs-tireurs partisans MOI de la région parisienne, donc de toute la résistance étrangère. Et il va armer et il va se faire arrêter à la fin 1942. Et on va le rendre responsable dans la clandestinité, parce qu'il va parler, parce qu'il a été déporté, il a été mis à l'écart, parce qu'on l'a considéré comme responsable d'une chute dont il n'était pas responsable. Et on l'a mis à l'écart, et d'ailleurs, après la libération, il va se suicider. Côté communiste, on a aussi trois vagues d'arrestations. Là, c'est toute la direction parisienne qui va être arrêtée, et du fait de quelqu'un qui était un infiltré, quoi. Un indique de la 3e section des renseignements généraux. Et là, je m'arrête là-dessus parce que c'est très intéressant pour comprendre aussi la façon dont fonctionnait la police. Chez les Espagnols, ceux qui étaient à Paris se sont trouvés non pas face aux brigades spéciales des renseignements généraux, mais face à la 3e section des renseignements généraux, qui était infiltrée par la résistance. Je veux simplement vous dire une anecdote. Vous avez la première vague d'arrestation, il y a l'indique qui vient et qui dit à la 3e section des renseignements généraux, chargée de la surveillance des étrangers, voilà, ils sont en train de se reconstituer à Issy-les-Moulineaux. Donc, faut agir. Pendant 3 semaines, les flics ne vont pas bouger. Ils vont essayer d'enterrer l'affaire. Puis le gars, il revient, il dit, mais attendez, je vous ai donné des noms, là, puis rien ne bouge, qu'est-ce qui se passe, là? Et là, comme on dit dans la police, il faut faire des crânes. Parce qu'être résistant dans la police, si jamais on n'arrête personne, bien, c'est fini. Donc ils sont obligés d'arrêter, ils sont obligés d'y aller, parce que sinon ils se faisaient dénoncer. Arrive la deuxième filature, exactement le même problème. Arrive la troisième filature, troisième dénonciation, toujours le même indique. Et là, c'est remonté jusqu'à la direction de la MOI, la main-d'œuvre immigrée. Mais qu'est-ce qui s'est passé? Le numéro 2, la troisième section des renseignements généraux, est allé avec un de ses petits camarades, parce que là, ça commençait à faire beaucoup. Il allait voir le responsable espagnol, de la résistance espagnole à Paris, un des responsables qu'il connaissait bien, parce qu'il l'avait déjà repéré. L'autre ne savait pas qu'il était repéré, mais l'autre l'avait repéré. Il allait le voir. Flic, hein. Il allait le voir, il lui a dit, écoutez, là, ça commence à bien faire. On a un indice, ça fait la troisième chute. Maintenant, il n'y aura plus personne si ça continue. Alors, voilà son nom, faites ce que vous avez à faire. Imaginez dans la police ce que signifie de donner un indique. Troisième troisième partie, donc à partir de la fin 42, avec comme vecteur de cette résistance l'UNE, donc l'Union nationale de tous les Espagnols, et un mode d'action ou un mode de structuration qui sera privilégié, qui est le maquis. Et ça sera la direction politique des guérilleros. Alors on aura bien sûr des structures à côté. Vous avez un grand maquis qui ne dépend pas de l'UNE, qui est essentiellement un maquis libertaire au barrage de l'Aigle. Et puis surtout, quelqu'un qui est un des héros de la résistance espagnole en France, Francisco Ponzan Vidal, qui est un militant la CNT, donc un militant libertaire, qui va être arrêté une première fois, puis une deuxième fois, bon, en avril 43, va être assassiné en août 44, et qui sera à l'origine d'un réseau d'évasion, qui sera un des principaux réseaux d'évasion, en liaison avec les services français clandestins et Londres. La dominante, vous l'avez compris, c'est le choix, le combat à partir des maquis, avec, bien sûr, une double perspective. Certes, on a le combat en France contre le nazisme, mais avec la reconquête en perspective. On n'est pas tourné vers l'Est, on est tourné vers le Sud. La route de Madrid passe par la défaite d'Hitler. C'est pas l'inverse. L'inverse, c'était avant. Il fallait y penser avant. Il fallait que les démocraties s'y mettent. De penser que battre Hitler, la route pour battre Hitler passait par l'Espagne. Donc on va avoir des unités de guérilleros dans tout le sud-ouest, surtout en Ariège, Haute-Pyrénées, Tarn, Haute-Garonne, et des maquis qui seront des maquis de protection pour ces structures de guérilleros. Il faut savoir que les premiers chiffres montrent des très faibles effectifs. Hein. On n'est pas du tout dans les dizaines de milliers d'Espagnols ou en général de guérilleros ou même de maquisards à ce moment-là. Enfin on est dans des faibles effectifs, mais ça va évidemment croître à partir de juin 1944. Et on peut penser qu'à la fin août 1944, et c'est énorme, on compte à peu près 10 000 hommes chez ces guérilleros. À partir de l'été 44, évidemment, on est dans un tout nouveau contexte avec des objectifs stratégiques qui sont très clairs. Hein. À partir de mai 44, l'UNE va réorganiser son bras armé qui était directement représenté dans les états-majors FFI. Alors, dans l'action, bien sûr, et là, je ne développerai pas, mais ils ont joué un rôle très important dans la libération de départements entiers comme l'Ariège, dans les Basses-Pyrénées, dans le Gers, dans les PO, Pyrénées-Orientales, et puis à Montpellier. Il y a eu bien sûr la tentative avortée de reconquête, c'est l'affaire du Val d'Aran. On est à la fin octobre 1944, l'UNE décide de lancer la reconquête de l'Espagne, ça semblait logique. Franco allié des Allemands. Normalement, les alliés, dans la foulée, devaient continuer. Sauf que là, c'est l'échec. Mais l'échec, c'est pas un échec militaire, l'échec fondamental. C'est parce que les alliés ont refusé, derrière, de soutenir cette offensive du Val d'Aran. Et donc, c'est un échec politique, d'abord, avant d'être un échec militaire. L'UNE n'a pas pu obtenir le soutien des alliés, y compris les soviétiques, dans cette volonté de reconquête. Et cette forme de neutralisation, en quelque sorte, a été la défaite politique de l'UNE. Et a eu des conséquences sur la mémoire, mais en même temps, il y a une force de l'engagement espagnol dans la résistance française qui est unique, certainement, dans les annales et dans les composantes étrangères engagées dans la résistance.

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